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0: Bonsoir à tous, bienvenue dans le 18h, voici les titres. Quels sont nos moyens aériens pour lutter contre les incendies de forêt? Nous verrons que nous n'avons pas de Canadair, mais des hélicoptères. Et puis vous entendrez le coup de gueule de plusieurs associations bruxelloises. Elles ont appris la perte de leurs subsides dans la presse. Et puis la belle histoire du jour, regardez ce jeune phoque. Il a été retrouvé dans le canal à Bruxelles. Explication de ce sauvetage à la fin du journal. Alors que la France et l'Espagne luttent toujours contre les incendies, cette question ce soir. De quels moyens aériens et terriens disposons-nous pour lutter contre les incendies de forêt? Voyez ce reportage.
1: Un seau de 1000 litres, le Bambi Bucket, a attaché sous un hélicoptère avec son camion de ravitaillement. Voilà le dispositif de la police fédérale contre les incendies importants. Une grande quantité d'eau a déversé ou droppé plusieurs fois au même endroit. Ce pilote a dû faire appel au dispositif il y a encore 3 jours.
2: On s'est déplacé à Furfo,

0: On en fait des drops, X dizaines de drops, puis de là on nous a envoyés sur Jedin, feu un peu plus important, et là on a travaillé jusqu'au sunset, vraiment jusqu'à la limite du volable, je vais dire ça comme ça, et puis nous sommes rentrés sur Hussein.
1: Suite au feu de forêt en cours, les équipes sont au taquet et prêtes à agir si la situation dégénère.
0: Ah oui, c'est-à-dire que nous, on est prêts, dans la mesure de nos moyens, à y aller. Et si effectivement ça n'est pas suffisant, ils font appel à d'autres moyens supplémentaires, beaucoup plus importants, à l'étranger, les Hollandais ou autres, pour venir dropper des quantités supérieures.
1: Au sol, ce sont bien sûr les pompiers qui agissent. À Bruxelles, il n'y a pas de véhicule spécialisé pour les feux de forêt. Il faut aller de l'autre côté de la forêt de Soignes, à Overes, pour en trouver. Des engins 4x4 avec deux grands avantages face aux véhicules classiques.
2: Nous pouvons rouler de façon stable sur des terrains difficiles d'accès. Il est vraiment possible de s'enfoncer dans la forêt. La deuxième grande différence est qu'on peut également éteindre les feux tout en roulant avec ces véhicules.
1: Ce type de véhicule existe depuis longtemps en Belgique. En revanche, les pompiers suivent en ce moment de nouvelles formations pour faire face aux feux de forêt.
2: Certains officiers ont déjà suivi des formations en France. Et dans notre zone, les formations ont commencé pour l'ensemble du personnel cette année, pour pouvoir travailler de façon plus efficace. Mais on n'y est pas encore. En ce qui concerne les cartes, la communication et les procédures, par exemple, il y a encore du travail en Belgique.
1: Depuis un an, la Belgique a aussi des avions qui peuvent larguer de l'eau. Situés à Genk, ils peuvent être en l'air 12 minutes après l'alerte.
3: Et venons-en maintenant à cette agression mortelle. Jeudi dernier, à Evere, on apprend aujourd'hui qu'un homme qui a tenté d'aider une femme a été tué. Claire Vormelen, on vous retrouve depuis la chaussée d'Elmet. Vous avez des précisions pour nous. Un homme a été arrêté.
4: C'est normal qu'on n'entende rien. Parce qu'il est 18h03, on passe en deuxième, quoi.
3: Ouais, Claire qui visiblement ne nous entend pas. À Molenbeek, une personne a été tuée par balle la nuit dernière au quai de l'Industrie et quelques heures plus tard, un cocktail Molotov a été lancé contre la façade d'une habitation dans la même rue. Deux enquêtes distinctes sont ouvertes. Petite précision importante, l'homme n'a pas été tué mais a donc été blessé par balle. Et on poursuit maintenant avec la colère de plusieurs associations actives auprès des personnes sans abri et des personnes toxicomanes. Elles ont appris dans la presse la perte de leurs subsides, des subsides du gouvernement bruxellois. Elles parlent aujourd'hui d'opacité autour de ce plan d'économie voté au début du mois.
5: Charlotte est directrice de l'ASBL Dune. Depuis plus de 25 ans, l'association accompagne des publics en situation de grande précarité, souvent usagers de drogue. Aujourd'hui, l'ASBL est dans le flou. Cela fait près de 3 semaines maintenant qu'un plan de financement régional la concernant a été voté. Malgré ses demandes, les détails ne lui ont pas été communiqués.
6: Ce qui choque aujourd'hui, ce n'est pas tellement les décisions qui ont été prises, mais la manière dont elles ont été prises. Quand on confie une mission d'intérêt général à des associations, la moindre des choses, c'est de motiver les choix qui sont faits les concernant.
5: L'ASBL Dune n'est pas la seule concernée. Modus Vivendi, une association qui s'occupe des réductions des risques liés aux usages de drogue, serait elle aussi fortement impactée. C'est en tout cas ce qu'avance un article de presse paru hier.
7: Il y a vraiment un manque de transparence totale et on n'a pas l'info. Moi, j'ai des travailleurs ici qui ont appris par la presse qu'ils perdent leur boulot, quoi. On marche sur la tête. Je comprends pas ce mépris.
6: Nous découvrons, en ouvrant la dernière heure, cet article qui fait état de 14 projets supprimés. Et de plusieurs qui sont réduits.
5: De son côté, Save Brussels, chargé de la notification aux associations, dément les informations parues hier.
8: Les informations publiées hier dans l'ADH ne sont pas correctes. Par ailleurs, à ce stade, les décisions relatives aux subsides 2026 n'ont pas encore été communiquées aux ASBL concernées.
5: Save Brussels assure que les associations concernées vont être contactées d'ici la semaine prochaine. Du côté du cabinet,

0: cabinet du ministre-président bruxellois, on assure que les délais de notification correspondent aux procédures habituelles.
1: Autre coupe budgétaire, elle concerne cette fois une formation au premier secours. Vous le savez si vous avez passé votre permis de conduire ces dernières années. Depuis 2018, une formation gratuite et obligatoire au premier secours était donnée par la Croix-Rouge. Cette formation est désormais supprimée pour des raisons économiques.
2: Deux doigts sous la pointe du menton, on bascule délicatement la tête en arrière et on va délicatement basculer le corps vers nous.
3: Mettre une victime en position latérale de sécurité, pour Abdi, 17 ans, c'est une première. Dans quelques jours, il passera son permis de conduire, mais avant de prendre le volant, il doit suivre cette formation obligatoire.
4: Et c'est une très bonne chose. C'est plus la culture générale, entre guillemets. Et même en situation de danger, c'est très intéressant de savoir ça.
2: Et 1, et 2, et 3, et 4.
3: Clara découvre elle aussi les gestes de premier secours avec une différence. Elle passera son permis après le 15 août. Pour les nouveaux candidats, cette formation ne sera plus obligatoire.
5: Je suis pas obligée de le faire, mais du coup j'ai quand même décidé de le faire avant que ce soit plus obligatoire parce que je trouve pas que c'est quelque chose d'inutile à savoir dans nos connaissances. Quoi.
3: Si Clara y voit une opportunité, d'autres choisissent de ne pas s'y inscrire. Pour la Croix-Rouge qui organise ses ateliers, c'est un coup dur. L'objectif était de sensibiliser le plus de citoyens possible.
6: Depuis 2018, on est plus ou moins à 90 000 personnes qui ont été formées. On formait plus ou moins 1 800 personnes par mois. Avec nos formations habituelles, on en forme plus ou moins 300 par mois. Donc on passerait de 1 800 personnes à 300 personnes par mois. Donc là, même les gens qui ne pensaient pas à se former étaient finalement amenés à pouvoir avoir cette sensibilisation.
3: L'obligation n'existait qu'à Bruxelles. Intégrée au permis de conduire, ces heures étaient gratuites. En dehors, elles reviennent à 80 euros. Pour l'Institut Vias, la formation était trop courte pour avoir un effet majeur sur la sécurité routière.
7: Ça peut toujours être utile, bien sûr, hein, savoir comment réagir en cas de premier soin. Les gestes à faire et surtout ceux à ne pas faire, par exemple enlever le casque d'un motard qui est tombé sur la route. Mais en 3 heures, on ne sait pas aller très loin. Et la véritable formation de secourisme, c'est beaucoup plus que ça, donc c'est pas avec ces 3 heures, malheureusement, que l'on va sauver de nombreuses vies sur les routes.
3: Selon Stade Bell, Bruxelles reste en 2025 la région qui enregistre le plus d'accidents de la route.
1: Et on revient sur cette agression mortelle jeudi dernier dans un tram à Evere. On apprend aujourd'hui qu'un homme qui a tenté d'aider une femme a été tué. Claire Vermeulen, vous êtes chaussée d'Helmet et vous avez des précisions pour nous. L'auteur des faits aura été arrêté.
8: Oui, l'enquête est en cours et le parquet de Bruxelles confirme que le suspect a été placé sous mandat d'arrêt. À ce stade, il précise aussi que le lien entre les violences et le décès de l'homme doit encore être établi. Mais les faits se sont déroulés jeudi dernier vers 15h dans le tram 55 près de l'arrêt du Tilleul, là où je me trouve à Evere. Selon les premiers éléments de l'enquête, une femme, Naïma, 65 ans, aurait été violemment agressée par un homme. Driss, 54 ans, l'aurait alors réagi. C'était des violences physiques, mais aussi à caractère raciste, selon plusieurs témoins. Alors l'homme serait intervenu. Le chauffeur du tram aurait alors donné une alerte et la police serait rapidement intervenue. Les deux victimes ont été alors transportées vers l'hôpital, mais l'état de Driss s'est ensuite aggravé et il est décédé malheureusement quelques jours plus tard. Le fils de la victime s'est exprimé à nos confrères de Bruse. Je vous propose de l'écouter.
9: C'est quand même un drame pour moi, pour ma famille, là maintenant ma mère, ma sœur. Ce qu'il a fait dans le tram, je sais que c'est du papa, c'est mon papa ça je sais. Parce que je sais que mon papa, j'ai hérité de lui, je sais qu'est-ce qu'il a senti au moment de cela. Il voulait faire de la justice, il voulait aider cette pauvre femme qui se faisait agresser. C'était vraiment le meilleur de chez le meilleur. Il mérite tout l'amour, il mérite toute la fierté, je lui donne toute ma fierté. Et tout le monde le connaissait parce que c'était une personne vraiment gentille, c'était une personne reconnaissable. Parce que il travaillait dur quand même.
1: Et voilà donc pour ce témoignage recueilli par nos confrères de Bruse. Merci beaucoup Claire, à vous et à votre caméraman. Et puis sans transition, voici l'histoire à présent d'un sauvetage rarissime dans le canal. Un bébé phoque a été repéré et secouru par un centre de ski nautique. Le petit animal a sans doute dérivé depuis la mer du Nord. Il est aujourd'hui hors de danger, regardez.
10: Un invité unique pour ce club de ski nautique, un petit phoque d'à peine quelques semaines venu divaguer en terre bruxelloise. À peine croyable pour Jean-Christophe, il n'avait jamais vu ça.
11: Il y a des castors, il y a des sciures, il peut arriver à avoir des grosses sciures, mais pas à ce point-là, quoi. Il n'est quand même pas venu pour faire un petit tour de ski nautique. Le phoque passait en dessous du ponton

0: Donc c'est Bernard Lamont, et moi j'étais dans mon bateau, donc je l'ai un peu moins vu. Mais je pense qu'il a dû passer en dessous du ponton, et quand il m'a dit « il y a un phoque qui nage en dessous du ponton », je ne l'ai pas vraiment cru. Et il a été se mettre un peu plus loin, là, sur le petit ponton.
1: Directement, les personnes contactent les autorités et le Sea Life pour secourir l'animal. Fabienne a veillé sur le phoque pendant près de 5 heures en attendant son sauvetage.
2: Moi, j'adore les animaux. Je suis un membre de plusieurs associations. Donc, quand je l'ai vu, évidemment, un petit phoque. Je dis, il faut appeler quelqu'un, il faut le sauver. Ce qui était mignon aussi, donc on était les trois là, donc Martin, Sylvie et moi, à discuter. Et parfois, il dormait, il se reposait, puis il levait la tête, nous regardait, l'air de dire « Tiens, êtes-vous toujours là ?» Mais il a fait ça quelques fois, c'était trop mignon.
1: L'animal séjourne maintenant au Sea Life de Blankenberg et les nouvelles sont plutôt rassurantes.
2: J'ai appelé ce matin, parce que je m'inquiétais quand même un petit peu. J'ai une dame qui m'a dit « Bon, il a encore un petit peu de fièvre, 37,5, mais c'est pas beaucoup. Il est, c'est vrai, en fait, très mince, mais elle dit « Ça va, il est là, un vétérinaire vient cet après-midi encore le voir. »
1: Le bébé phoque devrait rester 4 à 5 mois en observation, le temps de retrouver du poids et un état de santé suffisant pour être relâché dans son milieu naturel.
3: Et c'est sur ces images insolites que l'on referme ce journal. Je vous retrouve demain 18h. Et d'ici là, n'oubliez pas que l'information est aussi en ligne sur bx1.be et sur les réseaux, évidemment. Merci de votre présence. À demain.

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0: Fausse Santé prend ses quartiers d'été et vous propose de voir ou revoir des séquences qui ont marqué la saison. Bonsoir à toutes et tous. Aujourd'hui, place au bien-être et à la détente. Nous découvrirons la sophrologie, une méthode de relaxation dynamique qui harmonise le corps et l'esprit. Nous irons également à la rencontre d'une esthéticienne massothérapeute. Enfin, nous nous intéresserons à l'acupuncture, une pratique ancestrale issue de la médecine traditionnelle chinoise.
1: Quand j'étais encore moi-même stagiaire, donc c'est pour vous dire l'efficacité de l'outil, j'ai donné une première séance en expliquant justement que la sophrologie, c'était observer qu'est-ce qui était magnifique, qu'est-ce qui était beau, qu'est-ce qui était positif, agréable dans la vie. La fois suivante, il revient à la séance et il me dit « Mon patron ne m'a pas reconnu ». J'ai dit « Ah bon, pourquoi ?»« Bah parce que tout ce qui est négatif, je le change en positif. » Outil puissant.
2: Fermons les yeux. Profitons de ce moment pour entrer pleinement dans cette séance que nous nous accordons pour nous faire du bien ici maintenant. Moment de détente. Et pour commencer, nous allons nous masser les mains.
1: La sophrologie, c'est en fait une philosophie de vie.
2: Et puis nous poursuivons.
1: L'idée, c'est vraiment de trouver par un moyen qui soit simple et accessible à tout le monde un mieux-être dans la vie quotidienne. Donc ça va aider aussi bien des sportifs qu'une femme enceinte qui va accoucher, qu'un étudiant qui doit passer des examens, que quelqu'un qui est en burn-out, que quelqu'un qui est stressé, quelqu'un qui n'arrive pas à dormir, etc. Ça va vraiment être accessible à tous en fonction de leurs besoins.

0: Et cela permet de mieux vivre en faisant face aux difficultés, mais d'une autre manière.
1: Alors l'idée, c'est vraiment d'apprendre à se détendre et à vivre le moment présent. Et aussi, surtout, à toujours voir le côté positif. Alors, on n'est pas dans un monde de bisounours et on dit toujours que c'est pas parce qu'on fait de la sophrologie qu'on est sur notre petit nuage, pas du tout. On est dans notre réalité, mais dans notre réalité quotidienne, dans notre ici-maintenant, mais avec cette idée, qu'est-ce que je peux trouver qui va m'aider à mieux vivre le moment.
0: À l'aide de petits outils, d'exercices intégrés dans la vie quotidienne, Muriel Volet transmet quelque chose qui fait du bien.
1: Notre but, c'est pas de garder les apprenants, que du contraire, c'est de leur transmettre l'outil pour que eux puissent gérer eux-mêmes leur vie le mieux possible. Donc j'ai vraiment un peu plusieurs personnes, différentes catégories de personnes qui viennent, et je demande toujours à la personne pourquoi est-ce que vous venez. Et alors en fonction de ça, après je vais adapter les séances, je vais choisir les exercices qui sont le plus adéquats pour aider ces personnes-là.
0: Et Natacha Bianchi a adhéré immédiatement à cette philosophie.
2: Dans un premier temps, c'est la curiosité qui m'a apporté vers la sophrologie dynamique, je précise. Et puis, j'ai continué parce que ça m'a beaucoup surpris. Dans le sens où c'est une technique qui m'a appris à me connaître davantage. Parce que je suis quelqu'un d'assez sensible, qui ressent toujours très fort, des fois même un petit peu trop fort. J'avais tendance à refermer ça et fuir un petit peu tout ce que je ressentais par rapport aux émotions et tout ça. Et la sophrologie, elle m'a appris à les reconnaître. Les accueillir.
3: Et la même chose dans le sens inverse.
2: Pour le coup, à mieux les canaliser et les gérer. Et ça, quand même, ça m'a apporté beaucoup dans ma vie, au quotidien, dans mon travail. Et aujourd'hui, je ne fuis plus vraiment mes émotions. Au contraire, je les accueille et j'essaye de vivre avec elles.
0: Maman solo de 4 enfants, elle utilise ces techniques au quotidien pour améliorer sa qualité de vie et celle des autres.
2: Oui, tous les jours, même des fois sans s'en rendre compte. Et c'est ça qui est bien avec la sophrologie, parce que les techniques, comme je vous expliquais tout à l'heure, elles sont répétées en séance et c'est quelque chose qu'on peut reproduire facilement à la maison, sur notre lieu de travail. C'est des petites techniques très simples, très ludiques et qui nous aident à force de les répéter. Donc dans le quotidien, je me retrouve souvent à faire un ou deux petits exercices comme ça quand j'en ai besoin.
1: Découvrez une fois la sophrologie pour voir qu'est-ce que ça vous apporte. Et ça transforme la vie. Et franchement, moi, j'ai aussi beaucoup appris sur moi-même. Essayez et vraiment, c'est efficace. Ça vaut la peine de faire de la sophrologie.
3: Et en soupirant, on relâche. Chacune a son rythme.

0: Marie a décidé de s'offrir une heure de détente. Elle se rend au centre wellness Saint-Antoine, établi dans une église désacralisée, restaurée en respectant le lieu. Elle est accueillie par Selena, massothérapeute.
1: J'ai fait mes études d'esthétique après le secondaire. Et le stage d'esthétique, je l'ai réalisé en Nouvelle-Calédonie, donc dans un spa d'hôtel de luxe. Et donc, du coup, j'ai déjà travaillé dans un spa et je connais vraiment tout ce qu'il faut faire. Donc, quand je suis revenue, j'ai ouvert un institut à Lheureux chez mes parents pour commencer. Et après, je m'étais dit qu'il fallait quand même que je déménage. Et donc, j'ai vu en fait sur Internet que le spa avait ouvert et qu'il cherchait une esthéticienne.
0: Il ne s'agit pas d'un soin médical ni paramédical, mais bien d'une heure de détente très profonde.
1: Donc en fait, je détends vraiment le corps et les muscles, mais je ne vais pas vraiment en profondeur. Donc je ne peux pas décoincer une personne qui a vraiment des tensions profondes et je ne remets pas du tout tous les muscles en place. C'est vraiment de la détente profonde, mais vraiment dans le bien-être. C'est pour vraiment un lâcher prise mentale et physique. Un moment hors du temps, pouvoir se retrouver soi-même, se déconnecter du monde un peu extérieur.
2: Il faut détendre, se crisper.
1: Oui, c'est ça. Alors en fait, le corps réagit beaucoup. Par exemple, ici, si j'appuie un tout petit peu plus fort, vous voyez, le corps, il bouge.

0: parce que du coup, il y a des tensions et donc on s'adapte. Si je vois que la cliente, ben, ici, on voit, elle se contracte, ben, à ce moment-là, hop, je fais en sorte de relâcher et j'appuie en fonction. J'adapte toujours ma pression et la manière de travailler en fonction de la cliente. Ben, on est trop stressé et on vit dans une société qui est beaucoup trop stressante, on attend beaucoup trop de nous. Et le problème, c'est que ben, comme on prend beaucoup moins de temps pour soi, parce qu'on ben, est soit parent, ou alors ben, on a un boulot, ou juste le tout ensemble, fait qu'on ben, est beaucoup plus tendu et du coup, ben, c'est beaucoup plus compliqué. Mais une chose est sûre, on ne prend pas assez de temps pour soi.
1: Le tout se déroule dans une ambiance très zen, propre à la relaxation.
0: Alors j'adore prendre soin des autres. Depuis toute petite, j'adore. Et ici, le fait de masser et à la fin de mes soins, demander à la cliente comment elle se sent et juste voir son visage tout détendu, je trouve ça incroyable. Ça vaut tout l'or du monde finalement. Le fait de voir une personne détendue, ça a plus de mots que de dire ben, ça m'a fait du bien.

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